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1: Offrant un peu de paradis, un faubourg de Paris nous a donné son cœur, tout son cœur. 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

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C'est peut-être le père Goublier, Vincent Scotto ou Christiné, qui revient dans son vieux faubourg